Avant de me rendre au Japon, j'avais l'image d'un pays très, très discipliné, où les hommes et les femmes sont très sages, ne font pas d'excès. Et ensuite, après y être allé, je me suis rendu compte que ils étaient aussi, ils pouvaient être aussi excessifs qu'on l'est chez nous. Et bon, il est difficile de généraliser, mais j'ai rencontré beaucoup de sincérité, beaucoup de

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0: あいうえおと吹き込んでみましたが、うまく音が出ますかどうか。
1: Bonjour, je m'appelle Clémentine et peut-être vous ne me connaissez pas, mais moi, je connais Pizzicato 5.

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